droite à une équipe de ferme, acceptant des autres payants, équipe d'auberge, des listes d'organisations spécialisées dans les séjours au pair, en tant que payants, des guides pour touristes notamment.